0: 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Si vous voulez baïtaou, mais à pas comment il est tini.
1: Vous parlez pour rester à manger là?
0: Restant, c'est cochon alors. Mais il est qu'à venir, il a mangé tout, il a mangé plus qu'il vous et moi.
1: Attends, qui l'a dit? Et on sait, et comme il vient à midi et demi, ça nous a fait de quoi manger un foie même, et qu'on s'allait qu'il vient nous cuisiner un régime.
0: Ah, mais nous qui fait ça?

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0: 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Non, mon père. Mais elle ne va pas manger le même alors.
3: Ah oui, je me...
1: Putain, mais je me hold on.
0: Oh, on va en retirer pas ça. Ah ouais, vous pensez quand même. Oui, oui, oui. Pourquoi ça on veut pas?
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0: Les méchants même.

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0: 11h ou midi?
1: Midi.
2: 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Qui vite?
0: Demain nous parlons. Avant.
3: Parole pourrue.

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Bon, nous n'avons qu'à petit poulet sauvé. Madame a besoin de beaucoup de poulet des poulets. Est-ce que nous avons une qualité dans celle-là? Hein? Gros crête coq qui cassé. Coq sans crête, pas la donne. Mais, en attendant que je vous un petit poulet, ma brosse.

0: Il est 4 heures.
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3: Je ne sais pas quoi pour ce que tu me dis. Vous parlez français, s'il vous plaît, please?
2: No, I'm sorry, I don't.
3: Comment tu dis?
2: I don't speak French.
3: Est-ce qu'il y en a quelqu'un avec toi qui parle French?
2: Are you calling from France?
3: Je n'appelle pas French, c'est Martinique qui te parle.
2: Oh, okay, just a moment.
3: S'il te plaît, merci beaucoup.
2: Hello?
3: Allô, madame.
2: Okay, habla espagnol?
3: C'est comment tu dis?
2: Okay, je ne parle français, pero...
3: Ben, tu parles français, c'est ce que je te demande.
2: Je parle espagnol si alguien habla espagnol allá.
3: Si tu parlais espagnol?
2: Si.
3: Ben, tu peux parler espagnol si tu veux.
2: OK.
3: Laisse-moi te dire, ma petite chérie. Monsieur Bobby de Dallas, où est-ce qu'il s'en est passé?
2: Madame, la voy a dar el número de fax.
3: Attendez, j'en ai une screen comme dans ta bouche, je ne peux pas comprendre ce que tu me dis. Monsieur Bobby de Dallas, où est-ce que s'en est-il passé?
2: OK. No comprendo.
3: No comprendo, mais c'est pas comme Monsieur Comprendo que je... Monsieur Bobby de Dallas. You comment you speak in English? Comment tu parles? C'est quelle langue tu parles pour moi?
2: Okay. Si, usted habla inglés?
3: Est-ce que c'est une fille d'English?
2: You speak English?
3: C'est plutôt un petit français que je parle, French.
2: Okay. I don't speak French. I speak English or Spanish.
3: Tu split English ou Splinish? Parlez Splinish pour moi.
2: Okay.
3: Je connais un petit peu de espagnol. Je peux parler pour toi.
2: Okay, está bien.
3: Alors, Drenmos Brias.
2: Drenmos
3: Brias, toi aussi.
2: Okay.
3: Mais où est-ce que Monsieur Bobby de Dallas, dans le film télévisé à la télévision?
2: Ok, comment se llama la compañía?
3: Comment quoi?
2: La compañía.
3: La compagnie de qui est-ce?
2: Si, comment se llama otra vez el nombre? El nom?
3: Comment mon nom s'appelle? C'est Madame Lali Dotin de Fond Cacao qui te sonne.
2: Est Dallas?
3: Qu'est-ce que tu m'as dit? Est Dallas?
2: Si.
3: C'est Martinique.
2: Ok, c'est Martinique et la compagnie?
3: La Martinique et la compagnie, mais c'est la Martinique toute seule, sans la compagnie. Je suis Madame Elali Dotin de Martinique. Tu es en Amérique toi-même. Je suis en Amérique là où est-ce que je te parle.
2: Ok.
3: C'est ça, Okadima, ok. C'est ça même.
2: Sous numéro de fax?
3: Est-ce que j'en ai quoi?
2: Ok.
3: Flax, ça c'est qui ça?
2: Facsimile?
3: Flax-limile?
2: Si.
3: C'est pas mille que j'en ai. C'est plutôt des manies bêtes et j'en ai des cochons aussi.
2: Ok. Je ne comprendo mucho que usted está diciendo. Entonces, si puede enviar un fax, un facsimile a nosotros.
3: Attendez, ma petite chérie, je vais essayer de comprendre ce que tu me dis. Alors, tu m'as demandé est-ce que je peux monter mille? Je ne peux pas monter mille, à mon âge, je ne monte pas de mille.
2: Ok.
3: Alors, finalement, en final de compte, tu ne peux pas me donner, tu ne peux pas me dire où est-ce que Monsieur Dallas, Monsieur Bobby en est passé. C'est un chagrinement alors.
2: Ok.
3: Laisse-moi te dire. C'est une petite comédie.
2: What is it?
3: C'est une petite comédie.
2: Oh, ok.
3: bonne journée.
2: Ok.
3: good day.
2: Oh, good day.
3: toi aussi de même.

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1: Hein? 4 francs? Ça qu'a fait puis 3 francs, puis 2 francs, on va aller assez, même un franc, presque 4 centimes, rapportez la monnaie, moi, bon, moi.
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un jour, nous avons voyagé et deux ou trois camarades allés à Sainte-Lucie. Alors, nous avons allé prendre l'avion ensemble. Les camarades arrivaient à bord avion. 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

0: Mesdames, mesdemoiselles et messieurs, bonjour et merci d'avoir choisi notre station Brambran FM pour ce grand journal. Et d'abord, ce terrible incendie au carénage hier soir, dans le couloir gauche, juste après le petit panneau stop qui est cassé. Les dégâts matériels sont très importants. La Saint-Domingue a été déclarée pays sinistré. Le dossier de la drogue. À force de faire passer de l'herbe dans son slip, un rasta en manque, arrêté par la police des airs et frontières, a fumé tous les poils de son pubis hier à l'aéroport Paul Caraïbe. Social, le secrétaire général du très réputé SPUTG, ex-STDUTG, a finalement démissionné. Après avoir dirigé le SNCPUT, puis pendant 6 mois le CFDCKTUG, il avait rejoint il y a 2 ans le SAMAX SAG, puis est parti au SCTUDTG. On se souvient que le président de la CCI, Sœur ADD, lui avait proposé de le rejoindre au sein de son organisme, mais il a préféré prendre en main les destinées du SGTODEM, puis du FOCRU-TOM, ex-filiale de l'UFOLEP. Celui que l'on surnomme le Cumula n'a pas souhaité justifier sa mission, ou du moins sa décision, enfin sa démission, se contentant de déclarer « il ne faut pas prendre toutes les infos au pied de la lettre CQFD ». Parallèlement, ce matin, nous avons appris que les chercheurs de l'INRA se sont mis en grève. Ils révoquent la baisse de leur budget par le ministre de la Recherche. Nous avons rencontré le représentant du syndicat SC2PR, entendez par là le syndicat des chercheurs payés pour chercher. Écoutons-le. Voilà, nous avons un petit problème technique. Nous allons tout de suite écouter le représentant de ce syndicat qui nous avons rencontré hier sur les lieux de l'INRA. Tout de suite, nous allons l'écouter. Voilà, donc je vous disais que nous allons l'écouter. Ce n'est qu'un petit problème de bande qui veut pas peut-être bander, mais je dirais que nous allons essayer de... Nous l'écoutons.
1: Je crois que l'État s'est fou de nous, même. Il nous retire déjà tous nos avantages, hein? Mais c'est l'État là ça. Il a licencié 2 de nos collègues. Donc nous avons 4 revendications. Premièrement, que nos 2 collègues reprennent leur travail. Deuxièmement, que nos 2 collègues réintègrent leur travail. Troisièmement, hein? Que nos 2 collègues retravaillent avec nous. Et surtout, le quatrième qui est très important, attendez, hein? Que nos 2 collègues ne soient plus licenciés. Donc, si d'ici 48 heures, Monsieur l'État là ça, hein, ne s'est pas organisé, nous mettons nos menaces à exécution.
0: Voilà, de sources officieuses, nous avons appris qu'en guise de protestation, les chercheurs de l'INRA menacent de trouver affaire à suivre donc. À Hans Bertrand, cette petite info qui nous est arrivée par téléphone. La police a mis 4 sabots à un cheval mal garé dimanche après-midi devant l'hippodrome de Saint-Jacques. Se sachant en faute, le propriétaire Georges Luce n'a pas fait de réclamation. Panique ce matin à Orly West. Un jeune terroriste iranien s'est fait prendre à son tour en otage par les 118 passagers du vol 242 de la compagnie aérienne iranienne Watyudubum. Ce preneur d'otage, qui n'était pas à son premier coup, surpuissamment armé de 3 grenades, de 2 pommes cannelle et d'une pomme calebasse, ses munitions, a-t-il déclaré, c'est pour alimenter son nouveau Jespom arbalète à bande rouge. Il a été recueilli par les autorités compétentes, mais a décidé de porter plainte à son tour auprès du SPOI du SPOIT, syndicat des preneurs d'otages international, pour concurrence déloyale. Littérature. Ernest Pépin publiera très bientôt, même incessamment sous peu, le nouveau roman intitulé « Citron et Orange » aux éditions de Lagune. « Citron et Orange » est un roman autobiographique au sein duquel l'auteur relate son sommier qui s'est cassé très récemment. Pour ne pas être surnommé Ernest Pépin le Bref, là c'est quelqu'un qui essaie de nous joindre en direct sur Brambran FM, le journal n'est pas terminé. Pour ne pas être surnommé Ernest Pépin le Bref, l'écrivain ne s'est pas pressé pour écrire Citron et Orange. L'auteur a d'ailleurs déclaré que Citron et Orange permettrait de goûter au jus de mûre réflexion sur l'amertume de la vie. Citron et Orange d'Ernest Pépin, un roman acidulé aux éditions de la Gouma. Voilà, c'est la fin du... Ah non, on m'emmène, c'est peut-être pour ça que le téléphone a résonné, on m'emmène semaine, une dernière minute. On nous annonce en ce moment même, donc c'est une exclusivité totale pour Brabrand FM. On nous annonce en ce moment même qu'il y a eu un terrible tremblement de terre tout à l'heure là sur la Lune. Pour l'heure, nous n'avons pas encore les bilans. Donc, restez à l'écoute pour savoir le tout. Donc, actuellement, il y a eu un gros tremblement de terre sur la Lune. Restez branchés sur Brabrand FM pour avoir un maximum d'infos à ce sujet. Brabrand FM, il est... On m'entend moins. Il est l'heure qu'il est. À très bientôt. Voilà, c'est la fin de ce journal. Nous vous remercions de nous faire confiance pour avoir les infos qu'il faut sur ce journal de Brabrand FM. Merci de nous avoir écoutés et à la prochaine édition. Ouais, le téléphone n'a sonné. Vous avez pu faire attention, les hommes. Pardon, journal. Oh, Nicolas. Ah, pardon. Vous ne nous avez pas entendu, chers auditeurs.

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Pascal Pidibi chante L'amour l'arc-en-ciel. L'amour. Nick Vaillant.

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quand nous arrêtons d'appeler, mon lapin, hein? C'est vrai, get out! Hey, vous-même! Vous en faites toujours? Ah, mais où? Vous êtes pas de billets là, vous êtes pas là! Ah, ouais, get out, pas prendre la peine! Tous ces mouns là!

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1: L'autre jour, nous y allons faire une éducation fouzouk. Les nous est arrivé devant l'école Lucie Callot. Il y avait deux cows. Dans le premier cow, il y avait les cow-cals. Et dans le deuxième, il y avait les tuffis. C'était le cow tout. Mais depuis les nouilles démarrées, le voiture ne ronflait pas. Il faisait tchou, wow, wow, wow, wow, wow, wow, wow, wow. Après, mon maîtresse est derrière moi. Fabrice,
2: lorsqu'on arrive au Krebs, tu fais aligner tes camarades du bras. Bien que je suis gros de l'EPL, mais je ralentis.
1: De toutes les façons, les noix est arrivé au Krebs. Je suis commencé à courir comme un bête à conne. Les petits boucs dans l'école, en tout genre, je démarre, il a besoin de démarrer plus vite que moi. J'ai été joli kembé par son oreille à lapin, je l'ai râlé. Après ça, le monsieur directeur court derrière mon dos tout partout.
3: Écoutez Fabrice, on en a marre de vos conneries maintenant, vous recommencez. J'ai dit que vous recommencez. Allez, venez avec moi. Un, deux. Un, deux,
2: haussez la tête, baissez les épaules, rincez les jambes, baissez les têtes. Nya nya nya nya, nya nya nya nya, nya nya nya nya.
3: Écoutez Fabrice, vous faites des jeux avec moi ou quoi?
1: Monsieur le directeur, je ne fais pas jeu, j'écoute ça, tu m'as dit.
3: Allez, on recommence. J'ai dit qu'on recommençait. Allez, haussez la tête, baissez la tête, grignez des dents, haussez les mains, grignez des dents, haussez la tête, ouvrez les yeux.
1: Le monsieur fait comme un jaco, nya nya nya nya, nya nya nya nya, nya nya nya nya, nya nya nya nya. Après ça, le jour est retourné, nous est rentré dans le chaos pour nous partir. J'ai fouté tous les mots de masco. J'ai chié par les chemins, moi. Allez, le chien était couru. Un idée me dit, regarde droite devant moi. Je demande un anglais au chien, il faut faire. Il me dit, you go to droite. Mais vous savez, ça j'ai vu. J'ai vu Maugis. Maugis, un vieux femme à 90 ans, hein? C'est pas petit chalet, le madame en bas son jupon. Maugis est habillé comme un matador. Il est commencé à faire chalet dans l'église. Ouais, lé, lé, lé, lé, lé, lé, lé, lé, lé, lé. Je suis caché dans un gros roche. J'ai hélé. Hé, Maugis, dis fais un poil là. Maugis s'est commencé à regarder comme un zandoli. Maugis s'est dit là.
4: Mais kaki déjà, c'est là, kaki y'a encore ça là même. On connaît, voilà ça.
1: Je suis été à la maison. Quand je suis arrivé, je rentre en sifflotant. Qui monde je vois là avec papa? Maugis. Bon Dieu, je me suis senti d'un état de pomme soucée. Le guédé, papa veut qualité gouba porte dans son main. Maugis était cisé là. Quand je suis ici rentré en douce d'après moi comme un serpent, papa m'a crié.
4: Michel Fabrice, venez au tribun.
1: Ma voix sombre, papa.
4: Pas commencé à trembler qu'on fait la zandouli, à Jovenu. Que m'est-ce que tu m'as dit, Maugis, en chimène là?
1: Papa, j'ai pas dit Maugis, rien.
5: Au pas du moyen, ça fait des ordres qui ouillent. Ou vraiment, là, il a du moyen d'y faire un poil, mais pas souvent à danser.
1: Aïe, aïe, aïe, mon qui sont gros femmes à cheveux blancs comme toi, j'ai trouvé du ça.
5: À pas ça, du moyen des ordres.
4: Regardez-moi, Fabrice, en que photo, tu me couper à toi de la tête, ou que du moins, pourquoi du madame là ça? Oh, madame, pète, maman, quatre fois.
1: J'ai pas dit ça, hein. Je te dis ça, je dis mon guis, maman. Tu vois pas mon guis, Malton? Mon guis, je t'entends pas bien.
4: Qu'as-tu dit, madame, là?
1: Je l'ai dit. Hé, Maugis, dis, fais un toit là où? Tu vois ça encore, papa? Je suis un petit bouc innocent, hein? C'est Maugis, c'est malentendu.
5: Eh bien, la prochaine fois, à quel voie, qu'as-tu dit, moi?
1: Après, papa m'a grassé. Il m'a donné un dos qu'on a pistache. Je suis été saisi d'un coin, moi je le dos qu'on... Le guédé, il m'a dit, va t'habiller, il va recevoir le premier ministre et le président avec toutes les qualités de Guadeloupe. J'étais content. Il m'a dit, on va là-haut, je connais pas la même. J'ai metté mon brité, levé mon shorty sport. Noé parti. Le Noé arrivé devant le grand cas. Je vis qu'il était grand bitin, ça ressemble à garé na poule. Je suis rentré dans ça. J'entends de le garé na poule. Dun dun dun, dun dun dun. Les passagers du vol 747 sont priés de prendre la porte à gauche. Merci. J'ai dit quel bitin ça même. Le musique est recommencé. Dun dun dun, dun dun dun. Les passagers du vol 747 sont priés de prendre la porte à gauche. Merci. Le guédé, je vis un gros madame en flamme marcher devant moi. Je dis, papa, c'est quoi ça?
4: Il est dit, Radio Fabrice, ça sonne au test de Léo.
1: Un fun fest de Léo. Papa, regarde le fun fest de Léo.
4: Venez, ouais, vraiment, tu vois. Nous, quand rentrer à la porte là, nous, quand y accueillir, monsieur le président et compagnie.
1: Le guédé, je regarde pas le vite. Je vois un gros messieurs avec blanc avec un grand bon, un gros tête bosca, filé couché sur le piste. J'ai dit à mon papa, c'est quel bité ça?
4: Fabrice, on parle de 747 là, l'entendez.
1: Après ça, je regarde, on a mis un gros mâche l'escalier, il descend en bas le ventre de le Zouzio. Le guédé, je connais Monsieur Mitran. Hein? Monsieur Mitran est descendu, le président de la République. À son gauche, il y avait le maire de la cité des eaux et de l'inondation, le docteur Henri Grandcourt. À son gauche, il y avait le maire de Les Abîmes, le docteur Frédéric Calson. Les noms est descendu plus bas encore. Je vois M. Frédéric Calson, Jean regarde en bas son lunette. Je comprends pas quoi il regarde. Il regarde plusieurs bits à la fois. Je suis curieux. Je suis tellement curieux que j'allais. Je suis été tout près de lui. Je veux le monsieur, il me regarde. Je suis à la course dans le cabinet. Tam, tam. Mais je suis arrivé dans le cabinet. J'entends derrière mon dos. Je regarde, je vois trois petits chats. Je suis couru tant de Je dis, papa, il y a trois petits chats dans le cabinet.
4: On voit trois petits chats là, Fabrice?
1: Oui.
4: Quelle couleur a-t-il? D'après où qu'on est couleur? Où qu'on est dans qui blanc et noir ou d'après où qu'on est couleur?
1: J'entends dire, le premier chat était gris. Le deuxième était gris-gris. Et le troisième était gris-gris-gris.
4: On sent tes couillons, Fabrice. Après, j'ai vraiment beaucoup de couillons quand même. C'est moi, papa, moi.
1: Et c'est qui mon nom, mon papa? D'après toi, je suis venu dans le 22e escargot.

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1: Il est 11h.
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Va falloir planter sur le champ les derniers baobabs de lumière, décimer les murs qui demeurent au service des princes de la peur, et swinguer le tout pour le tout, pour rallier les forces d'amour, épauler les flottes de paix qui défendent les bases de nos vies. 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Nous sommes tous à bord de la Terre. L'univers entier est en nous.

autant renier le droit de croire. Chaque naissance n'est-elle pas un voyageur de la promesse? Y a-t-il encore un ciel à perdre ou un enfer à redouter? Quand tout nous presse de partout, quand tout se joue dans un éclair, rien qu'un éclair, car tout c'est quoi? Tout c'est rien. 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
1: Et si le vrai amour n'avait ni château, ni costume de prince, et si ce qu'on cherche depuis toujours était juste là, devant nous, Victor Martinel revient avec un message fort, très très fort, une chanson qui nous dit pas

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1: Secrétaire. Secrétaire. Secrétaire !
2: Monsieur le maire !
1: Alors, où est ma chaise ?
2: Tout de suite, monsieur le maire.
1: Bon, voilà, merci. Et n'oubliez pas de me porter mon calepin.
2: Bien, monsieur le maire.
1: Oui. Et puis, donnez-moi le numéro de téléphone de monsieur Antoine.
2: 84 05 25.
1: Oui, merci.
2: Ce sera tout, monsieur le maire ?
1: Je veux le croire, hein.
2: Monsieur le maire, il y a monsieur Abouzioul qui demande à vous voir, là.
1: Mais je n'ai pas rendez-vous avec ce monsieur, hein. Laisse-moi regarder ça.
3: C'est dame bonjour.
1: Ah, il est déjà là. Et entrez, monsieur.
3: C'est bien ici, à l'Omeria.
1: Oui.
3: Eh bien, monsieur Lumet, maman vini pour m'emporter m'emporter la sécurité enfin où ça c'est pour m'en tout toucher en affaires à location de l'homme seul au foyer.
1: Ah, monsieur frappez à la porte de gauche.
3: Mais maman j'ai allé à la porte de gauche, je dis-moi à droite.
1: Eh bien, allez à droite.
3: Mais maman j'ai allé à droite, c'est cabinet à qui là. Alors, si c'est un djendien ou kakakaka, ou pas kakaka, mais si c'est un djendien ou kakakaka, café, mais pas rien.
1: Monsieur, qu'est-ce qui vous arrive? D'ailleurs, je vous ai déjà dit que je vous ne sers pas à ce bureau-là. Vous me faites perdre tout mon temps. Vous bégayez trop.
3: Alors, où trouvez maman qui a bégayé?
1: Oui.
3: Ça c'est des bagailles pour faire bégayer alors.
1: Et puis d'ailleurs, monsieur, montez.
3: Mais moi, j'ai monté, je dis, descendre.
1: Et puis descendez.
3: Mais c'est toute manière, pour me rentrer dans la mairie, il faudrait m'en passer par le de chaussettes.
1: Et qu'est-ce que vous avez dit au rez-de-chaussée? Au rez-de-chaussée, me faites dire des bêtises.
3: Mais mon bac à café, mon il dit moi comme ça c'est monsieur lui même pour y ouais. Et bien dit moi c'est bougla qui ni go boudin homme là. Et puis il bien dit moi ouais c'est lui pour ouais puisque c'est lui qui picouillon.
1: Quoi? Qu'est-ce que vous avez dit?
3: Mais c'est ça il dit mon cas tout pays faut ni raison.
1: Monsieur sortez.
3: Maman, pas qu'à sortir sur tout le temps, pas bon, mais pas papier, moi.
1: Pas de papier.
3: Et puis, manquez donc un petit bagage, ou c'est un espèce de petit polisson.
1: Crétin.
3: Vous voyou.
1: Populaire.
3: Chien.
1: Idiot.
3: Et puis, manquez donc un bagage. Maman, pas qu'à sortir tout le temps.
1: Sortez, monsieur, je vous dis.
3: Maman, pas qu'à sortir. Maman,
1: et la grande chopette, venez faire sortir cet homme-là. Oui. Mettez-le à la porte.
4: Qu'est-ce qu'il y a, monsieur le maire?
1: Faites sortir cet homme.
3: Mandou, ça pas qu'à sortir. Énervé, hein?
1: Faites sortir cet homme.
4: Sortez, la porte est à droite.
3: Ouais, maman, qu'est-ce que vous voulez?

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be bima to anda anjata ando ha iuda. Si tu ne sais pas où tu vas, sache quand même d'où tu viens. To andi andan. Si tu sais que tu ne sais pas, tu sauras. Mais si tu ne sais pas que tu ne sais pas, tu ne sauras jamais. Et quand tu sais, fais le savoir. Taturambia wai hanjurnora rumodu godo. Oya boturoto abao ma yurno rumoduma. Ne te baisse jamais pour regarder dans le derrière de quelqu'un. Sinon quelqu'un d'autre se baissera aussi derrière toi pour regarder dans le tien. To awolwani godo salina nan goma. Sirwa nanan monde goto ananani mo afama ko wadi kanko salino nanan goma. Si tu parles à quelqu'un et qu'il ne t'écoute pas, tais-toi. Écoute-le. Peut-être en l'écoutant, tu sauras pourquoi lui, il ne t'écoutait pas. Goddo to wima modan yellere. Yimo begite foronduma ko nyairi. Si quelqu'un te dit qu'il est capable d'avaler une noix de coco en entier, laisse-le faire, c'est qu'il fait entièrement confiance à son anus.

Reube, Bakafe, Aranol, Belne Bernde, Njartine Bandu, Dirabol, Metine Bernde. Les femmes, c'est exactement comme le café. Au départ, ça excite, après, ça énerve. Mais les hommes, c'est comme les melons. Il faut en avoir tâté plusieurs pour tomber sur les bons. Tawan bondi de didi. Tawadi bondi de wore hei. Amma tawadi de didi betake ginnawol be mure be ngartire babombo. Ne sois pas bon deux fois. Une fois, ça suffit. Parce que quand tu es bon une fois, tu es bon et c'est bon. Mais quand tu es bon deux fois, tu deviens bonbon et on te suce. Andugo bellum, bellum. Soyez andugo bellum, bo, bellum. Bienheureux, celui qui connaît et qui vit dans le confort du bien-être et continue à s'en délecter. Bienheureux aussi, celui-là qui continue à mener paisiblement sa vie dans l'ignorance totale du confort du bien-être et de son existence. 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

Sirgo Nafata narra Al-Qur'an, il ne sert à rien de se battre. Il vaut mieux convaincre que vaincre, parce que ce qui est convaincu est d'office vaincu, alors que ce qui est vaincu n'est pas convaincu. Quand Dieu a créé, il a d'abord créé les sages, les humains et les cons. Il a pris les sages et qu'il a mélangé parmi les sages parmi les humains et les sages parmi les cons. Il a ensuite pris les humains qu'il a mélangés parmi les sages, les humains parmi les humains et les humains parmi les cons. Il a enfin pris les cons qu'il a mélangés parmi les sages, les cons parmi les humains et les cons parmi les cons. Et c'est quand les cons se retrouvent parmi les cons et qu'il leur revient la décision de décider que c'est la catastrophe. À l'époque, quand il y avait deux ou trois cons dans un village, on les extirpait du village pour les confier à un sage afin de s'occuper de leur rééducation. C'est après qu'on les remettait dans la société. Mais aujourd'hui, s'il fallait sortir tous les cons, certaines villes et certains villages se verraient vidés de toutes leurs substances humaines sans qu'on ait réussi à vider tous les cons. Et un con, c'est un con. Il ne reconnaît jamais qu'il est con. Pour lui, c'est l'autre qui est toujours con. C'est son voisin qui est con. Lui, non. Il est tel une bête qui refuse de se reconnaître bête, mais qui ne cesse de paître dans la prairie de la bêtise. Heureusement qu'on le reconnaît toujours à sa tête, parce qu'il a toujours la tête d'un con. Il ne change jamais de tête. Si vous allez quelque part et que vous entendez les gens crier « Oh, le con, il est encore parmi nous !» Il va nous pourrir la journée. Si vous faites le tour de tout le monde pour repérer ce con en vain, ce n'est pas la peine d'aller le chercher plus loin. C'est pas qu'il n'y a plus de cons cette année que les années dernières, mais c'est parce que les cons de l'année prochaine sont déjà parmi nous.

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1: C'est la clinique vétérinaire qui me parle.
2: Oui.
1: Excusez-moi, madame, de te demander pardon. C'est un chagrin, maman. Il y a un embarrassement total que j'en ai là.
2: Comment?
1: C'est un embarrassement total que j'ai.
2: C'est-à-dire?
1: C'est un petit chien, mani. C'est une maman, elle a fait un cadeau parce que je ne suis pas quand même une personne très accompagnée. Et puis, on s'est dit, petit chien, maman, bah, on a fait bagaille pour manger. Et puis, quand il est folle, moi, qu'est-ce qu'il faut que je fasse?
2: Qu'est-ce qu'il fait?
1: Il est en train de devenir folle sur moi. Qu'est-ce qu'il faut que je fasse?
2: Il devient fou, c'est-à-dire, qu'est-ce qu'il fait?
1: Il a couru derrière moi, qui a rappé derrière moi. Il s'est paré manger moi tout bonnement.
2: Mais non, c'est parce qu'il est jeune. Il a quel âge?
1: Ah, il est grand à peu près comme ça.
2: Oui, mais quel poids il fait?
1: On ne peut pas dire qu'il a fait à peu près 7 livres, hein, à peu près comme ça.
2: Oui. Non, mais il veut jouer, mais il est jeune. Il a quel âge? Il a 2 mois.
1: Il détenait à peu près 2 mois. Il n'a pas savé, il n'a pas qu'à dire, mais il n'a pas qu'à parler. Ben, moi, il n'a pas savé combien l'âge
2: il a. Vous ne savez pas qu'est-ce qu'il vous a donné? La personne ne sait pas quel âge il a?
1: C'est mes petits enfants. Il a dit, mais il a trouvé bon chemin. Et comment ça, mon monde m'a dit quand même que tous les ans, c'est des gens de Dieu. Alors, tout ça qui vient, il m'a qu'apprend.
2: Mm-hmm.
1: Pas plus tard qu'il y a au squash, un point, une fourchette et puis jolie, puis qu'a couru derrière moi, moi, comprends, c'est jouer, qu'a joué, et puis pitié moi.
2: Il a fait quoi?
1: Il a pris une fourchette dans sa bouche, enfin, oui. Dans jolie, et puis qu'a couru derrière moi, pareil. Attendez! Mais je sais, attendez, excusez-moi de te demander pardon. Mesdames, lâchez la fourchette! Mesdames, lâchez la fourchette, je vous dis.
2: Mais est-ce qu'il a enlevé la. Est-ce qu'il a la fourchette dans sa gueule toujours?
1: Il a la fourchette dans sa. Attendez, moi, puis j'ai monté à la table. Moi, quand parler pour là, mais je sais. Attendez, ma petite chérie, excusez-moi de te demander pardon, reste avec moi, s'il te plaît.
2: Mais madame, allô?
1: Je t'écoute.
2: Est-ce que la fourchette.
1: Mais donc, attendez, mais donc, mon gros téléphone, et puis madame. Oui, excusez-moi de te demander pardon.
2: Est-ce que la fourchette est plantée dans sa gueule?
1: La fourchette est cachée, mais pas manche là, et puis on s'est dit, c'est vu de pitié, mon fondation, moi, et puis ça.
2: Mais la fourchette n'est pas piquée dans sa gueule.
1: C'est Ikache et mes fourchettes là, pas moche là.
2: Oui, mais la fourchette est dehors. Les pointes sont dehors.
1: C'est dans un dehors. Et puis on s'est dit, les pitchers, moi, et puis dans la fourchette là.
2: Mais il faut lui enlever. Vous ne pouvez pas lui enlever.
1: Mais ma paix, pape, chérie, moi, on s'est dit, chien, quand il fond, les mains tout bonnement. C'est. Aïe.
2: Mais non, mais il veut jouer. Il est gentil. Il faut pas avoir peur. Il n'y a personne qui peut vous aider, qui peut prendre le chien dans les bras et lui enlever ça?
1: Mais non, mais Prosper est parti, Prosper est parti, il fait jardinage. Là, moi, je laisse crier les voisinages, je comprends que c'est jouer, ma cage, petit chien, hein, mais je t'ai dit, ma petite chérie. Moi-même, qui a parlé, bon, là, je suis une grande personne âgée.
2: Mais il n'y a pas un voisin qui peut venir vous aider?
1: Mais moi, pas qu'à nos sorties, chien, mettez quand même en mi-temps quand elle a.
2: Non, mais vous avez le téléphone, là, vous pouvez téléphoner à un voisin.
1: Mais qui, ma cage, c'est fait ce que fait. Moi, dis, ma carte téléphone en vétérinaire, peut-être, il peut dire, mais c'est ce qu'il faut que je fasse.
2: La seule chose à faire, c'est enlever la fourchette de le. Et puis il faut pas montrer au chien que vous avez peur de lui.
1: Mais ma
2: si c'est un bébé, il va pas vous mordre. Il faut pas lui montrer que vous avez peur de lui.
1: Mais ma paix pas fait différent, chérie. Mais puisque je sais dit c'est attaqué, maintenant c'est attaqué.
2: Mais non, mais non, il veut jouer. Plus vous allez crier, plus il va vouloir vous jouer avec.
1: Attendez, mesdames. Mais pas nous qu'à parler, moi, là, qu'à pitcher toute fondation. Mais attendez, le chien. Attendez, soyez
2: non,
1: gentil avec
2: faut,
1: moi.
2: Il ne faut pas avoir peur, il ne faut pas monter sur la table, il faut avancer sur le chien et lui parler d'une voix forte.
1: Est-ce que tu peux parler pour lui d'une voix forte?
2: Non, mais il ne va pas entendre.
1: Attends, j'ai un téléphone avec, comment on appelle ça? Haut-parleur.
2: Oui.
1: Attendez, moi, quand je mettais haut-parleur là, parlez, bah, il
2: s'appelle comment votre chien?
1: Il s'appelle Médon, c'est Médon, m'a trouvé pour bail. Allez-y, parlez pour lui, Médon, t'entends.
2: Médon, hein? Il entend, hein?
1: Médon, attends-nous la tchèque à Brené.
2: Médor, couchez, allez, va coucher, ça suffit maintenant. Vous descendez sur lui, vous l'appelez près de vous tout doucement, vous le caressez sur la tête et vous enlevez la fourchette.
1: Mais fait tout ça, quand il m'a dit,
2: mais
1: je sais, dit qu'on.
2: Mais non, il faut. Si vous montrez au chien que vous avez peur, il va foncer sur vous.
1: Est-ce que tu as l'habitude de parler pour les chiens parce qu'il a baissé tête, lui, à présent?
2: Mais si, dites Médor, ça suffit. Allez vers lui maintenant.
1: Est-ce que tu en entends. Comment ton prénom s'appelle?
2: Hein?
1: Ton prénom s'appelle comment?
2: Non, mais il s'en fout de mon prénom.
1: Ah bon?
2: Il ne se connaît pas.
1: Eh bien, c'est pas un problème.
2: Alors, maintenant, descendez vers le chien.
1: Mon café, c'est ce que tu me dis.
2: Allez, Médor.
1: Tu as entendu ce que la dame te dit, Médor? La fourchette. Bonne nana, mamie, la fourchette, s'il te plaît.
2: Vous le caressez sur la tête, vous lui dites, c'est bien, Médor.
1: C'est bien, Médor. C'est ce que tu fais là, c'est bien.
2: C'est bon?
1: Eh bien, c'est ce que tu fais là, c'est bien, Médor.
2: Ma
1: pauvre fourchette là, maman, quand j'étais fourchette là, ma finette là pour m'en finir, puis ça tout bonnement.
2: Vous avez pris la fourchette?
1: Je l'ai pris la fourchette.
2: Bon, ben c'est parfait.
1: Et il mettait la tienne des gens, mais qu'est-ce que ça veut dire?
2: Eh bien, ça veut dire qu'il est soumis, ça veut dire qu'il a compris, qu'il a fait une bêtise.
1: Ah, heureusement où ça parlait babette.
2: Comment?
1: Heureusement que tu en as parlé pour les chiens, ma petite chérie. Ah,
2: mais il faut pas avoir peur du chien, madame. Si vous avez peur de lui, si vous montrez qu'il a, vous avez peur de lui, il va venir sur vous.
1: Mamie va envoyer un petit kilo de filibo pour toi, chérie.
2: D'accord.
1: Je vais envoyer des petites friandises pour toi. Tu en aimes ça?
2: Mais oui.
1: Ah, ben moi, quand vous voyez des petits bagages, parce que où c'est Isbaudier.
2: D'accord.
1: Comment ton prénom s'appelle?
2: Marie-Claude.
1: Marie-Claude, chérie. Moi, je suis très embarrassée. Je suis très contente. Parce qu'on fait mamie bien. Tu as fait à mamie dit bien, je vais envoyer une prière pour toi.
2: Allez, bye bye.
1: Attendez, Nestel, là, ne quittez pas. Marie-Claude,
2: oui.
1: Ton antenne fait une petite comédie avec toi. T'en es pris.
2: Oui, oui, oui, complètement. Je suis tombée complètement dans le panneau.
1: Eh bien, t'en bats dans le panneau, t'en bats dans tout ça, on est, hein.
2: D'accord.
1: Bonne journée.
2: Bonne journée,
1: toi aussi, parallèlement, d'amère. Mais dors coucher.
2: Salut.

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0: Composition de Monsieur Orwin Lomansky, s'il vous plaît.
1: Depuis où est mon Covid là, t'es ici, à messieurs, dames, je me suis posé des questions. Mon caca dit, mon, restez par le vide pour nous encore nouvelle nous. Non! Depuis un monde des joints nous. Et, excuse-moi, je ne pense pas que tu as pris les vaccins. On va venir là. Et, la vie est je ne pense pas que tu as pris les vaccins. Mais qui m'a pas vaccin, qui m'a pas vaccin, ça s'appelle. Non, m'a pas dit ça, mais m'a pas dit ça. Ah ouais, je te connais sous le vaccin ou pas le vaccin. Ça va répondre ça. Et puis, mon frère, aïe mon Dieu. C'est là que j'ai regardé ma finité, les médecins. Maman, c'est ni un petit pied bras là, qui n'est pas au Birmingham. Un petit pied bras. Qui a pas été un mardi. Je me mets là pour moi, c'est quand il m'a vu à Pipio, tout vexé. Mais je me dis qu'elle me. Marie, t'es vrai, si le roi qui a eu le Covid ne peut pas entrer sur toi, c'est ce que ton père, tu m'apprends. Tu es belle de sable de mer. Tu es dans un pédou. Tu es un litre de l'eau de mer. Alors, puis nous, on va mettre trois tuyères, celle là-dedans. Le roi, ça s'appelle. Tu fais bouillir et tu bois ça tous les matins. À G. En seul fois dans le bain. Là, mon grand premier verre, toute la journée, mon salle de bain. Ça, les bains, c'est où va arriver. Ah, c'est bien mort. On y a un autre copain qui a dit, ah, tu sais, c'est un qui m'a dit, prends deux feuilles par là, trois feuilles par là, brillent, machin. Vous gagnez, faites ça, il y a eu ça. 20% l'air d'être plus jubé, 20% bouché. C'est là qu'il t'a dit, médecin. Les gens qui ont l'école, ils sont médecins. Et nous avons dit l'école, nous sortis. Nous entrons en poignée, nous sortis en marche arrière. Mais les médecins, ils connaissent les médicaments. Mais bah, ils étaient fermés, pincés dans ma tête. Et quand je viens, je viens, la vie te reste. Bon, Dieu, débrouille sans vieux, il n'y a pas de branche. Quand on dit dans un rail, le gars, il faut faire. Maman, vous devez être moi et puis Oscar. Je vous ai dit, je suis blanc, il n'y a pas de branche. Non, mais ça veut dire, mon tépé, tout le monde va te dire, il n'y a pas de cheveux blancs. Bon, il n'y a pas de branche, il n'y a pas de dépigène. Maman, vous devez être moi, moi, souci, moi. Maman, il y a 10 heures. Tout partout. Maman, moi, si ça, il n'y a pas de branche, moi. Si jamais, moi, je travaille. Dieu merci, il passe bon. Ouais. Mais il y a l'homme qui était tombé là. Mais c'était pas arrivé. Et puis, moi, quand je vais ici, à la galère, qui s'accapare, moi, d'après ça. C'est pas un jumping, c'est pas un bogey, c'est pas un boitier. On dit ça? Un zailleur. Un zailleur. Ah! Mais pourquoi pas pour blaguer les zailleurs, moi, hein? Tu prends l'homme là, mec. Tu vois l'homme là, sale, sale, c'est dame. Tu vois l'homme là, tellement que même maman il va pas de la mais oui, déjà, on était pas dans les cours et doit fuir. Tu sais pas, on va faire l'hôpital là. Cours et doit fuir. Final. Vous avez déjà fait ça, madame? Comment cours et doit fuir ou bien? Alors déjà, on était pas là. On a dit qu'il pouvait accoucher. Madame, allez-y, poussez, il est obligé d'avoir mes genoux. Non! Poussez, madame! Non! Et après, c'est non, le petit bail a passé quand même. Mais vous êtes ça, son petit plat pour vous aussi. Et puis, c'est moi ou pas, misère? Mais disons, qui bon nous l'aide tellement que si on va faire jouer dans un film d'horreur ou pas, vous êtes marié. Et pour ça, qui ça? Qui nous ont dernier mauvais temps qui passait là? Ouais, la boîte. Boîte sans rien, la boîte. Dans mauvais temps passé, soit nous faisons ça, ça, et soit dit bon gars là. Le capé, on va déposer un lait au chien diamant. Dans mauvais temps, on va y arriver le diamant. La vie, c'est vrai, tu nous l'as ravi, les alliés. C'est pas des petits bonhommes, les lettres. Ah, ça l'est. Et on va constater, c'est Marie-Thérèse ou les ailes. Je suis Zaya, décalable de vous cap décatcha mais pas ça y a. Ou pas ni pied dans le mot pas ça y a. Non mais je resplendis quand même d'une certaine beauté corporelle qui peut inciter un homme en voulant en capter le parfum. Ouais. Alors par ça qu'il a mis en bagaille, it's good to have the feeling I am the best. Quand j'étais jeune, j'étais mannequin. Ah oui! Mannequin? T'as regardé un jour, on dit mannequin? Tout partout, moi j'ai passé au cas de. Ah, tu dis, il y en a 49! Ah, j'ai mal à vie, on va me passer à lui, il y en a 49!
2: La
1: seule bête. Mais où ça qui s'est fait avec moi, mais là? L'être qui m'énerve le plus en pays de ma vie. Depuis où au point, qui m'a fait nous mal au nom. Eh oui! J'ai découvert un Liban. Mal au Liban, hein? Qui s'est pas dit à ça, dit à Rabon? Qui m'a
3: dit?
1: Bilan! Ah, merci! Là, au point, là, je sais, c'est moi, rappelle ça. C'est un
3: Bilan!
1: Bilan! J'ai découvert le docteur. Et puis pendant que le docteur est en train de m'occuper, il a compris, hein? Puis il a dit, ah, madame Marie-Thérèse, il vous reste 2 mois à vivre. Il a dit, bon Dieu, docteur, qu'est-ce que ce papa serait-il? Il dit, moi, je vous ai dit qu'il vous reste 2 mois à vivre. Il dit, docteur, je vais réfléchir. Réfléchir. Il a dit, je vais prendre octobre-novembre 2046. Mais vous, je m'en ai fait la même moi mort. Et puis, quand ma maman partie, elle dit, allez faire le livre, le bilan. Allez faire ça, puis il me ramène pour maman, mais il m'a dit, ramène ça, ma docteur. Docteur, tu veux ça, tu m'as essayé pour madame. On dit, qu'est-ce qu'il y a, docteur? Puis, ma madame Marie-Thérèse, vous êtes doux. Je connais ça. Mais oui, le roi, monsieur, va ici, il dit, mais vous êtes doux. Dis-moi ça. Oui, dis-moi, vous êtes bien, excusez-moi. Ah, ok, non, c'est bien. Après, dis-moi, vous êtes pour le gagas. Pour le gagas. Là, on y a fait deux chansons. Oui, dis-moi, vous êtes pour le gagas. Et puis après, il y a des mots, dis-moi. Eh, ma vie, c'est vrai. Vous êtes en surcharge pondeuse. Ouais, pour dire là. Elle dit, docteur, je sais que j'ai pris du pas. Dis-moi, vous savez ça, maman? Elle dit, mais oui, j'habite au 5e étage, il y a l'ascenseur. Et puis, maman, t'as beau, il t'a foutu mon sous-sol. Je suis obligé de monter au 7e, de répondre au 7e, puis déposer mon 5e. Maman, vous avez perdu du sport? Elle dit, je vais perdre du sport. Après un capillot, il dit, mais madame, avec le vin, on prie du poids, on n'est pas maigri, qu'est-ce que vous avez fait? Il m'a dit, j'ai fait de l'équitation. Je vois la peine 60 kilos pour tout. Mais c'est un monde pas comme ça, ça s'appelle de la grosse phobie. Moune pas dit, moune dit, parce que chaque monde le fait de manière. Par contre, toi, tu me prends du grosse. Il s'en va bien. Salut! Alors, là, le docteur a gardé une chambre à ma chère. Il m'a dit que ça va comme ça. Et puis après, je pars. Je rencontre des copines. Ah, Marie-Thérèse, tu sais que. Best. Et ouais, je m'entends. Tu peux baisser un petit peu. Voilà, le retour, tu moi. Alors, il t'a maman. C'est bizarre. Alors, il t'a maman. Marie-Thérèse, tu sais le tour des yoles. Démarre, est-ce que tu voudrais venir avec nous? On dit oui. Mais j'ai connu ces femmes-là, mais elle a parlé de lui. Ouais, je peux venir là. D'au moins, Coco, tchouné. On finit par les filles. Oh, mais ça m'étonne, les gars. D'accord, ça va aller. Mais on finit par parler de lui. Mais ma tata conscient en vacances. Je suis parti. Et peut-être que demain matin, nous allons acheter des maillots. Monsieur, je suis descendu dans le labyrinthe. Et puis moi, l'un côté qui marchait, fuit. Là, on va faire que l'autoroute, la file. Hein? Ah ouais! Comment madame, vous parlez là, là, ça? Vous parlez là? Où j'ai? Cette bagaille, m'a dit, si tu vas la marcher. Et pour moi, en Chili, en ski, pas payer des billets différents. Parce que soit il paye des billets différents pour un chien, soit. Pas faire ça. Laisse ça pour la jeunesse. Alors, moi, je dis, ma gueule là. Oui, il y a pas de petit maillot. Vous savez, qui nous sait maillot à la passer comme ça? En plus, qu'est-ce que ça? Brésilien. Je ne sais pas dire, mais on va prendre ça qui va le plus. Mais moi, mais. Madame Minder. Là, moi, je ne peux pas dire, je ne peux pas dire, pas un maillot. Parce que si je ne prends pas un maillot, là, il faut plus à 4 pièces. Bien, bien, bien, bien. Paris, ça c'est de la grosse chauffe-fobie, on pas qu'à vous pas internet quoi. Mais ils ont acheté des maillots. Mais moi-même, dans le cas de ça, mon petit bataille d'art, le cas de moi demain matin, on te donne rendez-vous à 6h sur le quai des Fonds de France. On va prendre le 40, le. Qui nous parle, on va prendre le bateau. Ouais, un camarade. Un camarade. Je vous connais ça. Ouais, t'as fait bien au meilleur candidat, hein? Mais j'en tout cas, bon. Mais dis oui, je viens de rien. Alors, les mêmes, dans des 5 mois, ils ont été dit d'ailleurs, parce que par an, ils ont dit qu'on comptait, ils ont pas rien. Allez, qui m'a dit là? Moi, derrière, puis gros maillot, 5 pièces. Et moi, avec un beau tricot blanc. Oh, oui, pas de ça. Moi, j'ai dit comme ça, la nuit de Boca Chamaron. Et bien, vous avez dit, vous avez dit, elle dit bon, j'ai aidé. Non, ça veut dire aussi, moi, il nous voit, il est matin, si moi, j'ai aidé, c'est là que tout le monde montait, il a dit, mais tu peux bouger. Non, tu vois ça au fond, c'est là qu'on nous a fait. Mais nous partis, tu vas regarder, là, nous, il est là, et ta plaque arrive.

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Llama a la calle. ¡Mamá! ¡Uy, se ría! ¡Papá! ¡Sí, sí! ¡Qué arriba! ¿Cómo on l'appelle, ma chère? Liga. Oui, je vous l'ai dit. C'est si terrible, les tours de gueule. Oui, chérie. Ah, j'ai vu ça. Ils ont déjà placé les mouets. Mouriano, hein. Vous regardez si c'est pas un petit moment, mais vous animez. Regarde, oui. Mais ces dames, c'est pour qui ça? Nous n'y devons pas, quoi, nous, et puis différence, toi. Tout le monde avait bête, mais manière. Parce que je me rappelle quand j'étais jeune et puis que j'avais dansé. Ha! Ah, ça, j'ai ça. Là, tu es dans le sale bal là. Il y a une comme ça. J'ai pas encore quand même pas un petit mal. Mademoiselle, vous connaissez pas ça, le panty? Non, on va le mettre ça. Et puis là, on va y aller. Pah! Il va le sale bal là, on va garder mon bouc d'appel. En ce temps-là, c'était des hommes, hein? Des vrais. Ti, et qui nous a favori, ti moustacha, ti sapatea, ti. Ha! Vous m'appelez, ti chouette là. Tu es coiffé. Hein? Et puis vous gagnez le pantalon, va y aller ici à l'âme. Vous gagnez ça en haut. Ouais, en haut. Vous gagnez le petit haut ici là. Et tout ça, ma basse-souris, il va mettre des scripts, scripts. Ouais, vous gagnez un tic. C'est un gardien qui m'a arrivé, il m'a dit c'est lui. Si tu es moins parti. Dis ouais, pour qui vous gardez. Si elle a des petits bougas, allez. Mais là, regardez l'homme. Chaque jour pour l'homme, même bougas. C'était des beaux soeurs, c'était des hommes. A tiens, soit on a un poule, sans un poule, soit un bouteille là, bien ou bien l'autre là. La vie là, elle connaît un jour. Mais c'était des travailleurs, des bosseurs. Quartier Mougla, il m'a dit, mon Dieu, fais bien, il m'a dit, me danser. Regarde, essaye au bon petit morceau. Quartier Mougla, il m'a dit, bon, mon Dieu. Ti, ti. Et puis, bah, la gâte, c'est le. Le cabine, il m'a dit, mademoiselle, voulez-vous m'accorder cette danse? Regardez. Non! Mais oui, pour vous pas montrer vos femmes facilement, mais je ne vais pas les montrer vos facilement. Pas à penser que tu vis actuellement. Vous ne pouvez pas nous voir en CMS, je ne vais pas passer pour moi au soir. Vous n'êtes pas des lits de service, mesdames. Je dis non! Madame, ouais, ouais. Mais est-ce que je n'ai pas comme une erreur? Est-ce que c'est viré? Si. Tiens, mon moi, je vais te dire à ma mère. Tu gars sont six manjoués dans tout le monde. La bête va bien manger. Tu gars sont levés en bon matin. Vous voyez les personnages génisiens? Non, c'est pour vous dire, mais ça qu'est belle. Le petit morceau à moi, vous gars, a bien fini bon. Mademoiselle. Je dois vous avouer qu'en arrivant ici ce soir, je vous ai vu et je me suis dit que tous les anges ne sont pas au paradis. Ah! C'est! Là, vous gardez mes sens des âmes, je m'en vais banane. Mais non, ça va partir de l'hôtel, maman. Ah, mais ça vient ça. Là, mais c'était des hommes, c'était. C'était des frères. Oh, je vais m'ouvrir, on va sentir. Hein? Et puis quelques temps après, le gars vient me dire, Marie-Thérèse, je peux t'inviter au resto? Elle m'a dit, ça y est, maintenant. On ne va pas connaître le restaurant, ça va manger, fiat, fiat, pour finir. On va pas connaître le restaurant. Je suis sorti de la campagne, là, à côté du restaurant, venir. Hein? Un petit boutique qui nous joue au restaurant, c'est des filles à peine d'affaires. Et puis il m'a dit, oui, pourquoi pas si tu m'invites. On mettait tout petit bel roman et petit bouga bénévole au restaurant.

0: Vous prendrez quoi comme entrée? On dit, je suis déjà en cuir. Mais ma carte ça, mais c'est un vrai homme. Il n'a pas bougé, il n'avait pas honte. Il m'a dit, Marie-Thérèse, on peut lui rentrer, qu'est-ce que tu manges? Si tu veux des aquas, m'a dit, c'est quoi les aquas? Ma mère m'a dit, non, c'est bien. Où t'es qu'on a tiré des aquas? Il m'a dit, j'ai pris des marinades. Je me suis dit avec de la laitue, je dirigeais pas. Et puis, je regardais dans mon moyen posant un bol dans la table, pia. Je regardais, ouais, ni quoi, madame, on prend tuer, on prend verre, ça va mettre à dedans. Il m'a dit, qu'est-ce que tu fais? Je dis, mais je dessert. Il dit, mais non, c'est de la mayonnaise. Mais quand même, il n'a pas machine là. Il a pris ça, il dit, je peux avoir un autre verre pour madame. Et puis, madame la bienvenue, madame, vous prendriez quoi comme plat de résistance? C'est quoi? Mais qu'est-ce que tu veux manger? Elle m'a dit, j'ai pris une dachine avec le bouillon à mourir. Il m'a dit, Marie-Thérèse, tu peux prendre quelque chose de plus raffiné, par exemple. Ou pas, tu es comme ça? Alors, elle m'a dit, je vais prendre ça, il dit, madame, il ne faut pas quelque chose. Ah, tiens, maman, ça me sacre, il reste où? Si c'était vous, madame, ça vous était pour la chèvre.
1: L'embouche.
0: Ouais, l'embouche, je vous parle de quelle l'embouche. Eh bien, si c'était à chèvre, là, dit, je prendrais une chitaille de balarou sur canapé de canassu. J'aurais pris quelque chose de. Mais en fait, on va pour les naïfs. Eh bien, maman, j'ai tout mangé, non? Non, puis, maman, j'ai tout mangé, mais. Kevin, dites-moi. Excusez-moi, madame. Monsieur, vous prendrez du vin? Elle dit oui, oui, je prendrai. Quoi? Soukara? Ça, c'est que je connais ces bains. J'ai mis les images, c'est des millions. Mais en tout cas, c'est Soukara. Elle m'a dit, mais les Soukara. Maintenant, je connais plus d'un contre. Fini, le rêve n'a pas parlé. C'était des hommes des vrais. Il n'a pas eu honte de moi parce qu'il m'aimait. Il me respectait. Il respectait ma condition. Actuellement, des pauvres. Maman, femme d'Annie, grosso modo, en l'air. Oui, c'est pour ça que nous venons d'après nous nous traiter. Eh bien, non. Il a accepté, puis il a fini, madame, venir. Il dit, madame, vous prendrez un dessert? Elle dit, oui. Mais vous prendrez quoi? Elle dit, donnez-moi un mango. Je dis, mais non, Marie-Thérèse. C'est ça, tata. Elle dit, qu'est-ce qu'il y a fait les joies? Bataille. Tu vois, mais. En tirant Missou, en tirant l'autre, en passant. Mais en tête, on passe avec ça. Et je peux te dire, ce gars-là, maman est épée. Parce que c'était un homme. Mais maman est détruite pendant un an. Ou pas, oui, ou pas, j'ai un bâtard là-bas. Non. J'appelle. Et bien, c'est un grand monde. Je suis venu te faire un bagaille. Quand je vais te voisiner, un copine ou demain, on va dire. Et hier, ça, j'ai. Toi, tu ne peux pas aller, bah, ni, ni. Péché, bon, mon pâté, bis. Tiens, nous autres, ça, quand on raconte, on est au WhatsApp. Moi, ma chérie, on se fait. Tu n'as pas répondu où? On va dire, tu comptes, parce qu'il était marin pêcheur. Il était capable tout le matin, de la live, il soit fatigué. Alors, tu as un bon bocal, tu as pris un bon édouard. Bon édouard, tu as dit, mais je t'attends, bon pas de cochon en bas, pied galba. Je suis dame. Apparemment, tu m'as dit, je montais là. Quand j'arrivais là, si, vous êtes arrivé là. Mais t'es quand même bon la porte là, bon, depuis tant que nous avons dit, 4 heures de matin. Marie-Thérèse, mais t'as dit, chante, laisse le jour s'ouvrir. Si quand nous avons pas ni viré, à 8 heures, pour presser. Ah, on va pas monter là. La main, il vient de se mettre à bois, il doit pas coucher ma terre. On va pas mettre le bois dressé à deux. Mais nous là, vous ne pouvez pas mettre un bras de c'est con, il est fait au champion. Moi, je ne sais pas si j'ai monté le plat et puis voilà, ou bien 85 mètres carrés. Moi, je dis, j'ai un bout de la plante pour agresser, c'est bang, bang, bang, bang, bang. C'est bien. Vous avez un jeune qui a dit ma bouche à terre à deux. Un couché là. L'homme m'a levé. On va dire contre la ramage à ce mais quand je me sacre, Marie va être entre pita. Maman, madame, là, nous n'y presse même là. Madame, maintenant il y a un petit baignoire là. Je vais appeler ça bleu. Et puis, je vais prendre un petit carré. J'ai pas fait ça! Ah! Il y a des madame qui répond bleu! Alors, monsieur, si vous voyez que j'ai pris un carré bleu, attention! Je vais mettre un petit carré bleu en ça. Et puis, je vais assise ensemble. Donc, et puis, d'un moment, je vais la femme mettre la porte à l'ascenseur. Monsieur dame, je ne parle pas ça. Mais en tout cas, c'était ça. Puisque vous parlez de Marie ou ça. Et puis là, fini, monsieur Vini parti, il est mouillé. Mais je vais dans l'autre couillon, maïmaïe, puis ça. Mais t'as des couillons. Vous ne pouvez pas couillon, il a mangé couillon, il a dormi couillon, il a douché couillon. Tu peux dire, il va philosophie, une délivre, quand il le score. Mais quand il vient, Vini, ou alors là, tu es là avec moi. Ah non, je commence en roulement. Au bagouillon. Tout le bail on fait bagouillon. Par exemple, ma cabine a fruit un petit poisson. Ben. Ah ouais, que c'était ma maman, il faisait le patron frit, c'était sec, on pouvait manger de l'âge. J'ai qu'à trouver. T'as planté à un peu rouge, va pour. Ah ouais, que c'était ma maman, la vie qu'on rouge était plus écrémeuse. Tout le bail on fait bagouillon, c'est maman. Ma bini, ma panti, ma panti, linge blanc, ma lave, la blanc, la la. Ah ouais, que c'était ma maman, le vêtement était plus blanc, il a dit qu'on va rager. Ma dit, mais ton gars, il s'en fait pas de et bim. Ma pas dit ça, ma pas dit ça. Tu m'as vu, alors, mon gars, je m'en copine, ma gars, il m'a dit, il y a un bouga, mais ça en couille. Tout ça, bouga, pas quand même, moi, il me fait plus l'amour. Ah, on m'a dit que ça, mon copine, ma gars, dit, tu descends en ville. Tu vas chez Rêve, Rêve, Rêve. Ouais. Et puis ils m'ont acheté un shilling, moi. Hein, un shilling. Tu dis l'autre là-bas, c'est comme ça. Et puis moi, je vais acheter un shilling. Et puis mon panier dit ça. Là, on vient nous acheter un soulier, moi, talon. Tu mets des chevillères. Ils m'ont acheté un petit chemise, un louis, un. Ou pas qu'à mettre ça, c'est gauche, il me dit du coup.
1: Il est 16h.

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Là, on va couper ses bras. Faut caresser ses bras. Hein. Faut caresser. Ah ouais. Là, on va nous couper, on met ses bras. Faut l'endemain matin, ou revenir couper, même on met ses bras. Ouais. Ah. Ah, ouais, il va vite. Alors, si un chef passe là, c'est plus bien dire feignant, feignant, alors. Ah, ah, voilà. 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Non, non. 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Ah! Comme ça, avec moi, vous la gueule, pas à prendre vous travail là. Ah, voilà, ça même. Parce que nous, les fonctionnaires, nous n'avons rien nous voir nous couper des bandes. Bandou ça. Premièrement, vous rentrez dans la fonction publique. Vous avez appris un syndicat là-haut. Est-ce que vous avez appris? Eh bien, faut apprendre, hein. Faut apprendre, dit Pierre. Et faut y marier. Et faut, c'est mon âme là. Maman aussi.Frère aussi. Frère, c'est mon âme là. Comment non? Ouais. On diplôme. Qui diplôme on est? Un bac. Un bac. Pas quoi ça? Vous êtes là? Bac, quand il est là? Ah, dans où il y en a ça? Là où il y en a? Bac, bac. Bac, bac. C'est bac. Pour vous baisser, c'est bac. Bac. Ah, mais là, quoi, moi, il a, oh, on va une barre, on y barre aussi. Un homme avait un couillon à pont barre. Ah, on dit, eh, non, tu viens bien, vous, on a ça, on va vous dire ça. 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Ah, barre, quoi, ben. 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Ou bien, pas besoin de barre. Il y a beaucoup de mon ami, là. Barre. Ah, quoi, moi, il a dit, bien, en bien, en bien.15 ans dans la fonction publique, en bien. Il y a un bon problème, mais pas un. Dès que vous travaillez en bien, mais dis bien. C'est les jours où nous avons fait les ponts et les jours où nous avons fait grève. Ouais. Là, nous avons fait les ponts les vendredis. On va commencer à fouiller fondation là depuis les mardis soir. Ouais. Mm-hmm. Là, ouais, c'est jour grève.Ainsi, il a piqué depuis 6h du matin. Ouais. Oh, fou. C'est pour si un chef passé pour y pévoir là. Hein. Ouais. C'est pour en fin de mois, pour mon pas jouer les fiches de paix. Hein. Ah non. Mais là, on voit autant de nevers. En parlant encore. Ouais. Y a si on est tout bas ou qui est en boule là. Ah. Eh, hey, Tibier. Regardez. Et c'est mon sauce de blague à couper là, là.Ouvert les portes bailles là, rentrez là, il faut ton coup de boussaille là-bas. 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Ah, il faut ton coup de boussaille là-bas. C'est moi, chef, il faut ton coup de boussaille là-bas. Ah ouais. Ah ouais, en bien. Ah ouais, 15 ans. Pas de bon problème, pas de bon. D'abord, vous mettez pas de bon service en province, en mairie là. Avec tout service. Ah ouais. D'abord, vous avez fait un travail, quand il est trop red, quand vous avez fait un travail, juste vous déplacez moi.Ah. Mon cher,
dernièrement, on va travailler mon taquin que date. On a dit maintenant, manève à l'atelier soudi. Ah, bah, t'es arrêté là! Ah, ben, mais ça! Ah, ben, j'ai arrêté là! Moi, j'ai un docteur, moi. En fait, mon certificat médical pour me bagarre dans poste à souder, pas même éteindre dans vitrine au magasin. Ouais! Et tu? Quoi, tu bien, ça? Hé, Roger! Ça va? Alright. Ouais, ben, j'ai eu. Hein? En gars, pita, t'as été entré? De brin? Dans les désordres? Hein? Ou pas t'es vrai? Hein? Ah, ouais. T'as l'air de foutre, encore laisser travailler, encore jouer, j'ai eu, pas oublié. Ouais, à pita! Ouais. Ah, ouais. Moi, hein? 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

Joseph pas jamais dansé et prend petite fille comme ça. C'est toujours fille qui comme ça. Je ne sais pas pourquoi, si c'est méchant, c'est le gagné. Mais c'est toujours comme ça, même capable de danser. Jazz là, même qu'à frapper, mon cher. Regarde le bas Joseph. Regardez ça bien, mon cher.

0: Vamos, de ganas, está grave, ¿no? ¡Ganó!
1: Bonjour, monsieur. Bonjour. Bonjour, mesdames. 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
0: Oh, si Joseph, il y a des difficultés, ralenti Joseph. Il dit, mais non, mon cher. 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
1: Il est 2 heures.